0: lequel des anges a-t-il jamais dit « Assieds-toi à ma droite »
1: Que je fasse de tes ennemis ton marchepied.
0: Ils sont prêts à tous des esprits au service de Dieu.
1: Ministère en faveur de ceux qui doivent hériter du salut.
0: Épître aux Hébreux, chapitre 2.
1: C'est pourquoi nous devons de plus nous attacher aux choses que nous avons entendues, de peur que nous ne soyons emportés loin d'elles.
0: Et si la parole annoncée par des anges a eu son effet, et si toutes ces leçons et toutes ces obéissances reçoivent un jour pour être leçons, comment échappons-nous en nous jugeant à silence elle-même?
1: J'en ai un peu de plus.

0: situé à Tintinry, on a voté à terme une forme d'indépendance pour le projet de. Le Tintinry a pourtant pris soin de ne pas utiliser le nom indépendance pour ne pas irriter Belgrade et donner ainsi une chance à la.
1: Ma non, è stato così. Non è vero che ti fai, non è vero.